0: See you on the dance floor soon. 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
2: C'est comme ça tous les soirs de l'été sur NRJ, les DJ stars mixent dans NRJ Extravadance. Là, c'était Amélie Lenz. Elle sera aux plages électroniques, là, si vous connaissez pas. Énorme festival électro à Cannes, c'est début août avec NRJ. Et du coup, bah, on enchaîne avec un autre DJ qu'on kiffe. Il enchaîne les hits depuis des années. Du coup, il est forcément dans NRJ Extravadance, c'est Martin Garrix sur NRJ.

Dans la voiture de retour de soirée, vous avez mis Énergie ou alors carrément l'inverse, hein, direction le boulot. Pour Ludo de Rennes, lui m'a écrit sur l'Insta Énergie de Music Only, les boulangers. Bah ouais, on s'ambiance là, avant de cuire les baguettes et les croissants, les plus grands DJ ils sont dans Énergie Extravadence. Là, c'est deux DJ néerlandais, nous on les connaît sur Énergie pour leur remix de Rihanna, de Mylène Farmer aussi. C'est Blaster Jax, ils mixent pendant une heure sur Énergie.

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J'adore ce duo italien. DJ From Mars était au platine d'Énergie Extravadence depuis 5h du mat. Retour d'Énergie Extravadence tout à l'heure, à partir de 22h avec Jay Style. En attendant, et ben c'est parti, le dimanche est lancé avec Shakira qui arrive. And you're listening to Energy. Shakira s'est calé, Offenbach aussi, Énergie les hits numéro 1 et puis l'actu de 6h. 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
1: Salut Tom.
2: Salut Thibaut, bonjour à tous. Malgré quelques passages nuageux dans le nord, le soleil est présent sur l'intégralité du territoire et il va briller encore plus fort puisqu'il y a maintenant 7 départements en vigilance orange canicule. L'Aude, l'Ardèche, la Drôme, le Gard, l'Hérault, les Pyrénées-Orientales et le Vaucluse. Cet après-midi, on prévoit 26 à Cherbourg, 30 à Paris, 32 à Aurillac, 38 à Montpellier. Un nouvel incendie s'est déclaré dans les Pyrénées-Orientales hier. Plus de 400 hectares ont été réduits en cendres. Malgré la mobilisation de 500 pompiers, plusieurs départementales ont été fermées. Les R2, RD17, R et RD66. Le trafic, justement, il y a du mieux. Après un samedi très compliqué, le pays repasse en vert presque partout. Dans le sens des départs, la circulation reste difficile en Auvergne-Rhône-Alpes. Évitez l'A7 entre Lyon et Orange, ainsi que l'A46 et le tunnel du Mont-Blanc sur la Nationale 205. Pour les retours, la région parisienne est en orange. Trafic dense à partir de 15h sur l'A6 à hauteur de Fleury-en-Bière, l'A10 vers Saint-Arnaud-en-Yvelines et l'A13 au niveau de Buchelet. Direction les quarts de finale du Mondial de foot, après un match musclé, les Bleus sont venus à bout des Paraguayens hier 1-0 grâce à un pénalty de Mbappé. Ils affronteront le Maroc jeudi à 22h. Nos rugbymen n'ont pas eu la même chance. Hier, le 15 de France a été battu par les All Blacks pour le premier match du championnat des nations. 34 à 32. Prochaine rencontre samedi prochain face à l'Australie. Dans l'actualité également, hier, des milliers de personnes se sont rassemblées dans toute la France pour réclamer une loi intégrale contre les violences sexuelles. La mobilisation a eu lieu en mémoire de Liana, tuée fin mai alors que le suspect avait déjà fait l'objet de plaintes. C'était la première étape du Tour de France hier. Le coup d'envoi a été donné à Barcelone et c'est le Danois Jonas Vingegaard qui s'est imposé. Il remporte ainsi le premier maillot jaune. Deuxième étape aujourd'hui entre Tarragone et Barcelone. Les coureurs vont devoir parcourir 169 km. Bad Bunny a mis le feu à la Plénitude Arena. Hier, c'est le nouveau nom de Paris La Défense Arena. La star portoricaine a délivré un show de 2h30 devant 35 000 spectateurs. Et il remet ça ce soir. La première partie démarre à 19h. Le concert à 20h. Il est 6h02. C'est la fin de ce flash. Très, très bon réveil sur Énergie.

Dimanche matin à la couille sur Énergie, j'espère que vous allez bien, c'est Thibaut. Peut-être que vous venez d'arriver sur votre lieu de vacances, que vous profitez d'un week-end tranquille. On est ensemble sur Énergie avec vos hits numéro 1 en mode summer, Thumper City qui viennent de Los Angeles, ils cartonnent avec leur titre qui vient de dépasser les 200 millions de streams. J'adore. Et puis Angèle sur Énergie, les hits numéro 1.

0: Énergie, bon bah ça y est, on est en quart de finale. Est-ce que c'est bon, l'équipe de France a battu le Paraguay il y a quelques heures seulement. Là, certains fêtent ça encore en ce moment. Pour d'autres, ça vient de l'apprendre. C'est vrai que le match s'est encore terminé assez tard. Prochaine rencontre pour nos bleus, c'est jeudi contre le Maroc. Allez les bleus, les ignorants sont de retour. Miley Cyrus qui va avoir sa propre Barbie qui va lui ressembler. Je trouve ça trop fort. Et Son of Legend sur Energy.
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0: Julien Lib arrive sur NRJ, reprise de sa tournée, la rentrée d'ailleurs avec NRJ, mais juste avant, place à l'actu de ce dimanche là, 6h30 sur NRJ.
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0: Salut Tom.
2: Salut Thibaut, bonjour à tous. Il y a quelques nuages qui sont de passage dans le nord. Autrement, le soleil brille sur l'ensemble du pays aujourd'hui. Les températures vont grimper. 7 départements sont en vigilance orange canicule. L'Aude, l'Ardèche, la Drôme, le Gard, l'Hérault, les Pyrénées-Orientales et le Vaucluse. On prévoit 26 à Brest, 30 à Paris, 32 à Nantes, 34 à Lyon, 38 à Montpellier. Vigilance rouge, toujours en cours pour 6 départements de la Méditerranée où le risque de feu de forêt est très élevé. Hier, un incendie s'est déclaré dans les Pyrénées-Orientales. Les flammes ont parcouru plus de 400 hectares. 500 pompiers ont été mobilisés. Ce n'était pas un match facile. L'équipe de France de foot a tout de même réussi à dominer le Paraguay hier grâce à un pénalty tiré par Mbappé. 1-0. Les Bleus sont donc qualifiés pour les quarts de finale. Ils joueront contre le Maroc jeudi à 22h. Jonas Vingegaard est le premier maillot jaune de cette édition du Tour de France. Le Danois s'est imposé hier pour la première étape. Aujourd'hui, les coureurs vont devoir pédaler sur 169 km entre Tarragone et Barcelone. À l'étranger, malgré une météo très compliquée, Donald Trump a tenu son discours à Washington à l'occasion des 250 ans des États-Unis. Il a notamment rendu hommage aux vétérans de la Seconde Guerre mondiale et a fait venir sur scène l'équipage d'Artemis II qui a réalisé le premier voyage autour de la Lune depuis 50 ans. Avec lui, on rit beaucoup et on pleure aussi. L'acteur et réalisateur Ken Kojandi nous l'a prouvé, notamment avec sa série Bref 2 sur Disney+, l'an passé. Depuis mercredi, on le retrouve au cinéma et à la voix off d'un documentaire pas comme les autres. André Is an Idiot raconte les derniers moments de vie d'un Américain atteint d'une maladie incurable.
3: André, un mec très farfelu, très créatif, malheureusement ne fait pas son dépistage du cancer colorectal un an plus tôt, alors qu'on lui a proposé, et surtout avec un cancer de stade 4, alors qu'avec le dépistage, il aurait peut-être pu survivre. Et là, il décide de faire un documentaire pour illustrer un peu sa maladie. Et on se dit, ah ouais, ça va être très noir et tout. Et en fait, c'est très marrant, parce que le gars est très marrant, il arrive à illustrer ça avec beaucoup, beaucoup d'humour. C'est un film très drôle qui va vous faire rire et qui va vous émouvoir. Moi, c'est quelque chose qui m'a même ému aux larmes. André nous a donné une vraie force de transmission. Nous a donné un vrai éclat de vie pour qu'on continue à vivre. C'est un documentaire nécessaire.
2: Une interview de Bertrand L'Aiguillon. Il est 6h32, c'est la fin de ce flash. Très bon réveil sur NRJ.

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0: 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Ces titres suivants, Muse, Gims. Offenbach, c'est le troisième. Enchaîné à notre amie Charlotte Cardin. Et le dernier, notez-le bien aussi, c'est Shakira. On parlait de Gims, restez là sur Énergie. Il arrive, il a fêté hier d'ailleurs la victoire des Bleus. Il a carrément assisté au match et bah ça arrive sur Énergie, les hits numéro 1.
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0: La météo dans moins de 2 minutes sur Énergie. Juste avant, c'est l'horoscope de ce dimanche 7 juillet là.
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0: Les béliers, vous vous épuisez à dire oui à toutes les missions au travail. Soufflez un peu et changez-vous les idées. Pour les taureaux, en couple, c'est le moment de discuter dans le calme. Les célibataires, faites une pause. On passe aux gémeaux, c'est la journée idéale pour faire décoller vos projets côté cœur. Que vous soyez seul ou à deux, le feeling passe très naturellement. Les cancers, la routine s'installe un peu trop dans votre couple. Il est temps de bousculer les choses. Les célibs, lancez-vous dans quelque chose. Pour les lions, au taf, relâchez un peu la pression. En couple, faites des compromis. Les vierges, dès qu'il y a un problème, vous trouvez la solution et vos collègues adorent. Et si vous cherchez l'amour, ouvrez l'œil aujourd'hui, une belle opportunité pourrait arriver. Du côté des balances, vous êtes dans votre bulle de bonheur, des opportunités pourraient se présenter, donc foncez. On passe aux scorpions, la journée va peut-être mal commencer, mais elle est sous le signe de l'espoir. Si vous cherchez l'amour, arrêtez de trop réfléchir. Sagittaire, de beaux signes encourageants arrivent enfin pour les projets qui vous tiennent à cœur. C'est top. Pour les capricornes, célibataires, attention, une relation amicale pourrait prendre une tournure inattendue. En couple, vous êtes plus à l'écoute. Les Verseaux, profitez d'une journée calme pour vous organiser tranquillement et avancer. Et enfin, on termine avec les poissons, la forme est au top. Vous avez plein d'énergie, beaucoup aimeraient être à votre place. Up Énergie, énergie.fr pour retrouver l'horoscope d'aujourd'hui. On n'est pas le 7, on est le 5, bien évidemment. Et avant de se passer un gros classique de James Morrison, c'est la météo sur Énergie. 6h48. Avec notre ami Tom. Salut,
2: oui,
0: Tom.
2: Salut Thibaut. Bon, le soleil, là, il est en train de se lever tranquillement.
0: Tranquillement.
2: Mais il va bien se lever, je vous le promets. Aujourd'hui, il va être encore présent sur tout le territoire, même s'il y a quelques passages nuageux dans le nord. Aucune gravité, vraiment. 7 départements, cette fois, sont en vigilance orange canicule. L'Aude, l'Ardèche, la Drôme, le Gard, l'Hérault, les Pyrénées-Orientales et le Vaucluse. Donc il va faire chaud cet après-midi. On prévoit 26 à Cherbourg, 26 à Amiens également, 30 à Paris, 32 à Aurillac et à Nantes, 34 à Toulouse et à Lyon, 38 degrés à Montpellier. Pas de changement prévu pour demain. Du soleil sur tout le territoire. On dépassera largement les 30 degrés sur l'essentiel du pays.

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1: Salut Tom.
2: Salut Thibaut, bonjour à tous. Il y a quelques nuages dans le nord du pays, sans gravité. Le soleil s'impose sur tout le territoire. Il va faire plus chaud qu'hier. 7 départements sont en vigilance orange canicule. L'Aude, l'Ardèche, la Drôme, le Gard, l'Hérault, les Pyrénées-Orientales et le Vaucluse. Au meilleur de la journée, on prévoit 26 à Lille, 30 à Paris, 33 à Limoges, la maximale 38 à Montpellier. Sur la route, le trafic est bien plus fluide qu'hier. Presque tout le pays repasse au vert, sauf en Auvergne-Rhône-Alpes dans le sens des départs. Évitez l'A7 entre Lyon et Orange, ainsi que l'A46 et le tunnel du Mont-Blanc sur la Nationale 205. Circulation difficile également en région parisienne pour les retours. Du monde à partir de 15h sur l'A6 à hauteur de Fleury-en-Bière, l'A10 vers Saint-Arnoult en Yvelines et l'A13 au niveau de Buchelet. Ce n'était pas facile, mais ils l'ont fait hier. Les Bleus ont réussi à s'imposer 1-0 face au Paraguay lors des huitièmes de finale de la Coupe du Monde de foot. Prochaine étape, les quarts. L'équipe de France affrontera le Maroc jeudi à 22h. Ce fut rapide. Seulement 19 jours après son arrivée au poste de sélectionneur de la Tunisie, l'entraîneur Hervé Renard a annoncé son départ hier. Il n'a pas pu éviter l'élimination de son équipe dès la phase de groupe de la Coupe du Monde. Dans l'actualité également, le premier cas d'Ebola en France est guéri. Un médecin humanitaire arrivé de République démocratique du Congo avait contracté le virus le mois dernier. Il a pu sortir de l'hôpital. À Paris, la baignade dans la Seine est de retour pour cet été. 3 sites sont ouverts gratuitement dans le quartier de Bercy, à Grenelle et dans le Bras-Marie, au centre de la capitale. Il a installé sa casita chez nous. Hier, Bad Bunny se produisait à la Plénitude Arena, le nouveau nom de la Défense Arena, pour l'une de ses deux dates parisiennes. La superstar portoricaine était sur scène pendant 2h30. 35 000 spectateurs étaient présents. Nouvelle date ce soir, la première partie est à 19h, le show à 20h. Où que vous soyez, il y a un événement énergie. Il y a par exemple le championnat de France de skateboard qui se termine aujourd'hui à Montpellier avec la finale. Dernier jour pour le festival musical été en Haute-Marne avec notamment Louisa et Marie et Marine. Clap de fin pour la nuit de l'Erdre en Loire-Atlantique avec Aurel San, Moziman ou encore Suzanne. Et pour les fans de culture japonaise, vous pouvez encore vous rendre au Japan Tour Festival avec la finale de la Coupe de France de cosplay. Il est 7h02, c'est la fin de ce flash. Très bon réveil sur énergie.

C'est Thibaut sur NRJ avec vos hits numéro 1. Alex Warren qui était encore premier de l'Euro 30 la semaine dernière, il cartonne. L'Europe entière en est fan. C'est vrai que nous on l'adore en France, mais il y a aussi les Belges, les Finlandais, les Suédois. Nouveau classement de l'Euro 30, c'est à partir de 18h sur NRJ. Et ben avant Alex Warren qui est calé, ça c'est sûr. Voici Shakira, Die Die sur NRJ.

0: Bonne matinée sur NRJ, ça y est, les cours sont finis, les écoles aussi. Right now. Il y a plein d'écoles qui ont fait des tombolas aussi il y a quelques jours. Alors, il y a une école primaire qui a fait le buzz à côté de Rennes, puisque le lot numéro 1 de la tombola, c'est pas un grille-pain ou un ventilateur, c'était carrément deux places VIP pour aller voir Céline Dion. Du coup, il y a 10 000 personnes qui ont participé à la tombola de l'école. Impressionnant. Ça peut mettre des places aussi pour Gims, en pleine tournée avec NRJ partout en France à la rentrée. On l'écoute ce matin, NRJ, les hits numéro 1.
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0: Bon réveil sur NRJ, si vous kiffez la version de Mauvais Joe sur TikTok, alors restez là sur NRJ, je vous la passe juste après les infos de 7h30.
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0: Et salut Tom.
2: Salut Thibaut, bonjour à tous. Ce ne sont pas les quelques nuages dans le nord qui vont nous empêcher d'avoir un très beau temps aujourd'hui avec du soleil partout. 7 départements sont en vigilance orange canicule. L'Aude, l'Ardèche, la Drôme, le Gard, l'Hérault, les Pyrénées-Orientales et le Vaucluse. On attend 26 à Amiens, 30 à Paris, 33 à Tarbes et 38 degrés à Montpellier. Hier, un incendie s'est déclaré dans les Pyrénées-Orientales. Les flammes ont parcouru plus de 400 hectares. 500 pompiers ont été mobilisés. Ils poursuivent leur chemin. Les Bleus ont réussi à dominer le Paraguay hier grâce à un pénalty tiré par Mbappé, 1-0. Ils sont donc qualifiés pour les quarts de finale du Mondial de foot. Ils joueront contre le Maroc jeudi à 22h. Dans l'actualité également, deux marches blanches organisées en hommage de Louis ce week-end. L'une a eu lieu hier à Carcassonne, l'autre aujourd'hui à Narbonne. Le jeune homme de 17 ans a été battu à mort par 5 autres adolescents fin juin. Ils ont été mis en examen et incarcérés. Jonas Vingegaard, premier maillot jaune de cette édition du Tour de France. Le Danois s'est imposé hier pour la première étape. Aujourd'hui, les coureurs vont devoir pédaler sur 169 km entre Tarragone et Barcelone. C'est l'une des sorties les plus attendues de l'été. L'Odyssée de Christopher Nolan arrive au cinéma le 15 juillet. Le réalisateur s'attaque à une œuvre majeure de l'Antiquité que l'on doit au poète grec Homère. C'est une fiction, mais les fans d'histoire seront attentifs aux moindres détails. Lorraine, prof à Lille et bien connue sur les réseaux sociaux, préfère prendre un peu de recul.
3: C'est pas parce qu'on est prof d'histoire qu'il faut que... Je sais qu'il y a des aficionados qui commencent déjà à dire « Ah ouais, alors attention, le casque d'Agamemnon dans le teasing est pas le bon. » Moi, je m'en fous. On est sur une note de fiction, ok, c'est très bien, fais-toi plaisir. Je pense que ce qui est important dans son film, c'est à la fois d'être assez fidèle à l'œuvre de départ. Je pense que ce qui est important, c'est de montrer le fait que les personnages, je trouve, de l'Iliade et de l'Odyssée, sont des personnages qu'on pourrait croiser. En fait, ils ont des sentiments, ils vivent des choses qu'en fait, nous, on vit tous les jours. Alors, bien sûr, t'es pas sur le bateau à te faire attacher pour pas écouter les sirènes, mais il y a quand même des choses. Il y a des défis humains qui sont encore hyper actuels. Ça, s'il nous le retranscrit bien dans le film, c'est cool.
2: Une interview de Guillaume Bernillon. En attendant le film, vous pouvez réviser l'Iliade et l'Odyssée grâce au cahier de vacances écrit par Lorraine aux éditions Marabout. Et vous retrouvez aussi cette prof d'histoire sur les réseaux sociaux sous le pseudo Lorraine Raconte. Il est 7h33, c'est la fin de ce flash. Très bon réveil sur NRJ.

0: 7h38, bon réveil avec énergie. À peine réveillé que certains se disent déjà « Oh putain, dans deux jours, il y a le résultat du bac qui tombe !» Oui, la fin du suspense va vite arriver. Je crois que le plus stressant, en fait, c'est le moment d'arriver devant le tableau et de chercher son nom, hein, surtout quand les potes d'à côté sont ultra contents. Bah, bon courage, après les vacances pourront vraiment commencer. Les hits numéro 1 sont de retour. Zao, qui était encore en studio hier, et Teddy Swims sur Énergie.
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0: Avant de retrouver Dua Lipa et la météo de ce dimanche, c'est parti pour l'horoscope de ce 5 juillet sur Energy.
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0: Les béliers, vous vous épuisez à dire oui à toutes les missions au travail. Soufflez un peu et changez-vous les idées. Pour les taureaux, en couple, c'est le moment de discuter dans le calme. Les célibataires, faites une pause. On passe aux gémeaux, c'est la journée idéale pour faire décoller vos projets côté cœur. Pas que vous soyez seul ou à deux, le feeling passe très naturellement. Les cancers, la routine s'installe un peu trop dans votre couple. Il est temps de bousculer les choses. Les célibs, lancez-vous dans quelque chose. Pour les lions, au taf, relâchez un peu la pression. En couple, faites des compromis. Les vierges, dès qu'il y a un problème, vous trouvez la solution et vos collègues adorent. Et si vous cherchez l'amour, ouvrez l'œil aujourd'hui, une belle opportunité pourrait arriver. Du côté des balances, vous êtes dans votre bulle de bonheur, des opportunités pourraient se présenter, donc foncez. On passe au scorpion, la journée va peut-être mal commencer, mais elle est sous le signe de l'espoir. Si vous cherchez l'amour, arrêtez de trop réfléchir. Sagittaire, de beaux signes encourageants arrivent enfin pour les projets qui vous tiennent à cœur, c'est top. Pour les capricornes, célibataires, attention, une relation amicale pourrait prendre une tournure inattendue. En couple, vous êtes plus à l'écoute. Les Verseaux, profitez d'une journée calme pour vous organiser tranquillement et avancer. Et enfin, on termine avec les poissons, la forme est au top. Vous avez plein d'énergie, beaucoup aimeraient être à votre place. Si vous avez raté votre signe, bah, tout est à retrouver dès maintenant, là, energie.fr. Et avant Dua Lipa à 7h48, voici la météo sur Energie avec notre ami Tom. Salut Tom.
2: Salut Thibaut, ne vous inquiétez pas, hein, si vous êtes dans le nord et que vous voyez un peu quelques nuages, ils vont
0: ça va se lever, mais oui.
2: Ça va se lever, il y a du soleil hein, pour tout le monde aujourd'hui. Il va même faire plus chaud qu'hier, il y a 7 départements qui sont en vigilance orange canicule. L'Aude, l'Ardèche, la Drôme, le Gard, l'Hérault, les Pyrénées-Orientales et le Vaucluse. Cet après-midi, on prévoit 26 degrés à Brest, on aura 26 degrés également à Amiens, 30 à Paris, 32 à Nantes, 33 à Tarbes, et puis ça monte, hein, 34 à Lyon, 36 à Bordeaux, 37 à Perpignan, 38 à Montpellier. Pas de changement prévu pour demain, du soleil sur tout le territoire.

courage si vous écoutez Énergie dans la voiture, sur les routes des vacances. 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Ça roule mieux qu'hier aujourd'hui. Hein. Ça c'est cool, on va en parler dans les infos à 8h sur Energy. Et puis juste après on se fera Tomper City. 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
1: Salut Tom.
2: Salut Thibaut, bonjour à tous. Malgré quelques passages nuageux dans le nord, le soleil est présent sur l'intégralité du territoire et il va briller encore plus fort puisqu'il y a maintenant 7 départements en vigilance orange canicule. L'Aude, l'Ardèche, la Drôme, le Gard, l'Hérault, les Pyrénées-Orientales et le Vaucluse. Cet après-midi, on prévoit 26 à Cherbourg, 30 à Paris, 34 à Toulouse, 38 à Montpellier. Un nouvel incendie s'est déclaré dans les Pyrénées-Orientales hier. Plus de 400 hectares ont été réduits en cendres malgré la mobilisation de 500 pompiers. Plusieurs départementales ont été fermées, les RD2, RD17 et RD66. Le trafic, justement, il y a du mieux. Après un samedi très compliqué, le pays repasse en vert presque partout. Dans le sens des départs, la circulation reste difficile en Auvergne-Rhône-Alpes. Évitez l'A7 entre Lyon et Orange, ainsi que l'A46 et le tunnel du Mont-Blanc sur la Nationale 205. Pour les retours, la région parisienne est en orange. Trafic dense à partir de 15h sur l'A6 à hauteur de Fleury-en-Bière, l'A10 vers Saint-Arnaud-en-Yvelines et l'A13 au niveau de Buchelet. Direction les quarts de finale du Mondial de foot. Après un match musclé, les Bleus sont venus à bout des Paraguayens hier 1-0 grâce à un pénalty de Mbappé. Ils affronteront le Maroc jeudi à 22h. Nos rugbymen n'ont pas eu la même chance. Hier, le 15 de France a été battu par les All Blacks pour le premier match du championnat des nations, 34-32. Prochaine rencontre samedi prochain face à l'Australie. Dans l'actualité également, hier, des milliers de personnes se sont rassemblées dans toute la France pour réclamer une loi intégrale contre les violences sexuelles. La mobilisation a eu lieu en mémoire de Liana, tuée fin mai alors que le suspect avait déjà fait l'objet de plaintes. C'était la première étape du Tour de France hier. Le coup d'envoi a été donné à Barcelone. Et c'est le Danois Jonas Vingegaard qui s'est imposé. Il remporte ainsi le premier maillot jaune. Deuxième étape aujourd'hui entre Tarragone et Barcelone. Les coureurs vont devoir faire 169 km. Bad Bunny a mis le feu à la Plénitude Arena hier. C'est le nouveau nom de Paris La Défense Arena. La star portoricaine a délivré un show de 2h30 devant 35 000 spectateurs. Et elle remet ça ce soir. La première partie démarre à 19h, le concert à 20h. Et chez nos amis belges, le Festival des Ardentes se termine aujourd'hui. Pour ce dernier jour, on retrouve sur scène Damso, Bigflo et Oli, Carbone, Mickey, Ebony ou encore Trinix. Il est 8h03, c'est la fin de ce flash. Très bon réveil sur Énergie.

0: Bon courage si vous êtes au boulot ce matin, 8h15, tout va bien, c'est Énergie. Ah bah oui, tout le monde n'est pas en vacances, ni en week-end, il y en a qui bossent, ou alors qui vont bosser, hein, comme Émilie qui est infirmière de garde ce soir. En tout cas, que vous bossiez ou que vous profitiez, eh ben, tous les soirs de l'été, c'est Énergie Extravadance. Il y a Jay Styles à partir de 22h avant Oriska. Et pour se chauffer, rien de mieux que de se passer Son of Legend sur Énergie. Il y aura aussi un gros hit de Sia dans vos hits numéro 1.
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0: Taylor Swift s'est mariée vendredi. On va l'écouter sur NRJ. Il y aura aussi Riviera. Puis les infos, 8h30.
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0: Salut Tom.
2: Salut Thibaut, bonjour à tous. Il y a quelques nuages qui sont de passage dans le nord. Autrement, le soleil brille sur l'ensemble du pays aujourd'hui. Les températures vont grimper. 7 départements sont en vigilance orange canicule. L'Aude, l'Ardèche, la Drôme, le Gard, l'Hérault, les Pyrénées-Orientales et le Vaucluse. On prévoit 26 à Brest, 30 à Paris, 32 à Nantes, 34 à Lyon, 38 à Montpellier. Vigilance rouge toujours en cours pour 7 départements de la Méditerranée où le risque de feu de forêt est très élevé. Hier, un incendie s'est déclaré dans les Pyrénées-Orientales. Les flammes ont parcouru plus de 930 hectares. 500 pompiers ont été mobilisés. Ce n'était pas un match facile. L'équipe de France de foot a tout de même réussi à dominer le Paraguay hier grâce à un pénalty tiré par Mbappé, 1-0. Les Bleus sont donc qualifiés pour les quarts de finale. Ils joueront contre le Maroc jeudi à 22h. Jonas Vingegaard est le premier maillot jaune de cette édition du Tour de France. Le Danois s'est imposé hier pour la première étape. Aujourd'hui, les coureurs vont devoir pédaler sur 169 km entre Tarragone et Barcelone. À l'étranger, malgré une météo très compliquée, Donald Trump a tenu son discours à Washington à l'occasion des 250 ans des États-Unis. Il a notamment rendu hommage aux vétérans de la Seconde Guerre mondiale et a fait venir sur scène l'équipage d'Artemis II qui a réalisé le premier voyage autour de la Lune depuis 50 ans. Avec lui, on rit beaucoup et on pleure aussi. L'acteur et réalisateur Ken Kojandi nous l'a prouvé, notamment avec sa série Bref 2 sur Disney+, l'an passé. Depuis mercredi, on le retrouve au cinéma et à la voix off d'un documentaire pas comme les autres. André is an idiot raconte les derniers moments de vie d'un Américain atteint d'une maladie incurable.
3: André, un mec très farfelu, très créatif, malheureusement ne fait pas son dépistage du cancer colorectal un an plus tôt, alors qu'on lui a proposé, et surtout avec un cancer de stade 4, alors qu'avec le dépistage, il aurait peut-être pu survivre. Et là, il décide de faire un documentaire pour illustrer un peu sa maladie. Et on se dit, ah ouais, ça va être très noir et tout. Et en fait, c'est très marrant, parce que le gars est très marrant. Il arrive à illustrer ça avec beaucoup, beaucoup d'humour. C'est un film très drôle qui va vous faire rire et qui va vous émouvoir. Moi, c'est quelque chose qui m'a même ému aux larmes. André nous a donné une vraie force de transmission. Nous a donné un vrai éclat de vie pour qu'on continue à vivre. C'est un documentaire nécessaire.
2: Une interview de Bertrand L'Aiguillon dans un tout autre genre pour votre cinéma du week-end. Vous avez aussi les blockbusters Supergirl et On l'appelait Robin des Bois avec Hugh Jackman, également en salle depuis mercredi. Il est 8h33, c'est la fin de ce flash. Très bon réveil sur NRJ.

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0: Bon, je pense que tout le monde est chaud. Hein. À vous la nouvelle voiture, des vacances de dingue dans le monde entier, un nouveau smartphone, une nouvelle télé. Demain, Énergie vous offrira deux fois 25 000 euros si vous appelez 3937 dès que j'enchaîne les 5 titres de la playlist suprême Énergie. News. Gims, c'est le second. Suivi de Offenbach. Quatrième titre de la playlist suprême Énergie, Charlotte Cardin. Et le dernier, c'est Shakira. La liste suprême Énergie qui peut tomber donc à partir de demain. Avant ça, c'est la jeune Naïka qu'on kiffe. 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

0: Welcome sur Allergy. Attention, on va voir un petit peu ce qui se passe aujourd'hui pour le 5 juillet au niveau horoscope. Et puis la météo juste derrière sur Allergy.
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0: Les béliers, vous vous épuisez à dire oui à toutes les missions au travail. Soufflez un peu et changez-vous les idées. Pour les taureaux, en couple, c'est le moment de discuter dans le calme. Les célibataires, faites une pause. On passe aux gémeaux, c'est la journée idéale pour faire décoller vos projets côté cœur. Que vous soyez seul ou à deux, le feeling passe très naturellement. Les cancers, la routine s'installe un peu trop dans votre couple. Il est temps de bousculer les choses. Les célibs, lancez-vous dans quelque chose. Pour les lions, au taf, relâchez un peu la pression. En couple, faites des compromis. Les vierges, dès qu'il y a un problème, vous trouvez la solution et vos collègues adorent. Et si vous cherchez l'amour, ouvrez l'œil aujourd'hui, une belle opportunité pourrait arriver. Du côté des balances, vous êtes dans votre bulle de bonheur, des opportunités pourraient se présenter, donc foncez. On passe au scorpion, la journée va peut-être mal commencer, mais elle est sous le signe de l'espoir. Si vous cherchez l'amour, arrêtez de trop réfléchir. Sagittaire, de beaux signes encourageants arrivent enfin pour les projets qui vous tiennent à cœur, c'est top. Pour les capricornes, célibataires, attention, une relation amicale pourrait prendre une tournure inattendue. En couple, vous êtes plus à l'écoute. Les Verseaux, profitez d'une journée calme pour vous organiser tranquillement et avancer. Et enfin, on termine avec les poissons, la forme est au top. Vous avez plein d'énergie, beaucoup aimeraient être à votre place. Sur l'app Énergie, vous retrouvez votre horoscope de ce dimanche. Et avant de se mettre à fond, un gros hit d'Eminem. Alors ça, j'adore. 8h50, tout pile, j'allais dire 51, mais il est 50. On retrouve la météo avec Tom. Salut Tom.
2: Salut Thibaut. Oui, une météo un peu voilée dans le nord, mais c'est pas grave du tout parce que le soleil sera présent sur tout le pays aujourd'hui et il va être vraiment très présent, plus qu'hier même, puisqu'il y a 7 départements qui sont en vigilance orange canicule. L'Aude, l'Ardèche, la Drôme, le Gard, l'Hérault, les Pyrénées-Orientales et le Vaucluse. Cet après-midi, donc, les températures vont augmenter. On aura 26 degrés à Lille. 26 aussi à Amiens, 30 à Paris, on aura 32 à Aurillac, 33 à Limoges et à Tarbes, 34 à Lyon, 37 à Perpignan, 38 à Montpellier. Pas de changement prévu pour demain, du soleil sur tout le territoire. On dépassera largement les 30 degrés sur l'essentiel du pays.

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1: Salut Tom.
2: Salut Thibaut, bonjour à tous. Il y a quelques nuages dans le nord du pays, sans gravité. Le soleil s'impose sur tout le territoire. Il va faire plus chaud qu'hier. 7 départements sont en vigilance orange canicule. L'Aude, l'Ardèche, la Drôme, le Gard, l'Hérault, les Pyrénées-Orientales et le Vaucluse. Au meilleur de la journée, on prévoit 26 à Lille, 30 à Paris, 33 à Limoges, 36 à Bordeaux, 38 à Montpellier. Sur la route, le trafic est bien plus fluide qu'hier. Presque tout le pays repasse au vert, sauf en Auvergne-Rhône-Alpes dans le sens des départs. Évitez l'A7 entre Lyon et Orange, ainsi que l'A46 et le tunnel du Mont-Blanc sur la Nationale 205. Circulation difficile également en région parisienne pour les retours. Du monde à partir de 15h sur l'A6 à hauteur de Fleury-en-Bière, l'A10 vers Saint-Arnoult-en-Yvelines et l'A13 au niveau de Buchelet. Ce n'était pas facile, mais ils l'ont fait. Hier, les Bleus ont réussi à s'imposer 1-0 face au Paraguay lors des huitièmes de finale de la Coupe du Monde de foot. Prochaine étape, les quarts. L'équipe de France affrontera le Maroc jeudi à 22h. Ce fut rapide. Seulement 19 jours après son arrivée au poste de sélectionneur de la Tunisie, l'entraîneur Hervé Renard a annoncé son départ hier. Il n'a pas pu éviter l'élimination de son équipe dès la phase de groupe de la Coupe du Monde. Dans l'actualité également, le premier cas d'Ebola en France est guéri. Un médecin humanitaire arrivé de République démocratique du Congo avait contracté le virus le mois dernier. Il a pu sortir de l'hôpital. À Paris, la baignade dans la Seine est de retour pour cet été. 3 sites sont ouverts gratuitement, dans le quartier de Bercy, à Grenelle et dans le Bras-Marie, au centre de la capitale. Il a installé sa casita chez nous. Hier, Bad Bunny se produisait à la Plénitude Arena, le nouveau nom de la Défense Arena, pour l'une de ses deux dates parisiennes. La superstar portoricaine était sur scène pendant 2h30. 35 000 spectateurs étaient présents. Nouvelle date ce soir. La première partie est à 19h, le show à 20h. Où que vous soyez, il y a un événement énergie. Il y a par exemple le championnat de France de skateboard qui se termine aujourd'hui à Montpellier avec la finale. Dernier jour pour le festival musical été en Haute-Marne avec notamment Louisa et Marine. Clap de fin pour la nuit de l'Erdre en Loire-Atlantique avec Aurel San, Moziman ou encore Suzanne. Et pour les fans de culture japonaise, vous pouvez encore vous rendre au Japan Tour Festival avec la finale de la Coupe de France de cosplay. Il est 9h03, c'est la fin de ce flash. Très bon dimanche sur Énergie.

Bon réveil avec énergie, vous venez d'ouvrir un œil. Et ben quand vous irez ouvrir le volet, il fait beau partout en France aujourd'hui. La journée commence plutôt pas mal et elle va bien finir aussi. Donc ça c'est cool, les hits bien frais de l'été sont sur énergie. Les numéro 1 avec Bruno Mars. On est déjà nostalgique d'ailleurs de son énorme show au Stade de France avec énergie il y a quelques jours. Et Jungly.

0: Bienvenue si vous venez d'arriver sur NRJ. C'est quoi votre astuce pour avoir un peu moins chaud là? Alors, je viens de tomber sur une tendance TikTok, c'est la banane isotherme. À l'origine, c'est pour transporter les glaces chez Picard, mais certains s'en servent pour transporter tout, absolument tout, avoir moins chaud. Et surtout, la revendre jusqu'à 30 euros sur Vinted, c'est 4 fois le prix. Petit malin quand même. La suite aux Funback, qui ont fêté le but d'Mbappé hier, juste avant de monter sur scène. Et Tate McRae, NRJ, les hits numéro 1.
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0: 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Julien Lib s'est calé avant 10h avec aussi un très très gros hit de Katy Perry sur Énergie.
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5: Ok.
0: On est reparti sur Énergie. Voici Julien Lib et Farouko juste derrière.

Bonne matinée sur NRJ. Je sais que certains d'entre vous sont déjà en manque de Manu sur NRJ avant son retour le 31 août avec plein de surprises. Vous pouvez vous faire les podcasts, bien sûr. Ils sont dispo sur l'app NRJ. Et le temps d'aller cliquer, je passe Daniel O'David qui va bientôt se marier et Taïk sur NRJ. 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

voiture, à la maison, c'est Énergie ce matin, 10h08 avec vos plus de 30 minutes de hit non-stop. Auréa et The Second Voice qu'on entend un peu partout en Europe d'ailleurs, 26e de l'Euro 30, les 30 titres qu'on passe le plus sur l'ensemble des stations européennes d'Énergie. Est-ce que ça sera mieux cette semaine? Réponse tout à l'heure, 18h sur Énergie, The Second Voice. Et ben,

0: Énergie, l'aventure continue pour les Bleus. Et il y a un buzz en ce moment sur les réseaux. Ce sont les animaux qui font des pronostics pour le mondial. Hey, vous avez vu ça, mais c'est impressionnant. En ce moment, on a des makikatas, ces sortes de lémuriens qui sont très forts, des chèvres naines ou encore des cochons d'Inde. On leur donne deux gamelles avec deux drapeaux. À chaque fois, bah, ils vont dans la gamelle avec le drapeau de la France. Moi, j'ai hâte de savoir ce que ça va donner du coup pour France-Maroc jeudi là. Je crois que c'est le moment de rester sur NRJ. Un des plus gros hits de Beyoncé se prépare, mais vraiment l'un des plus gros sur NRJ. Puis Tom Percy, les hits numéro 1 sont là.
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0: Vous êtes sur Énergie, vous partez où en vacances cet été là?
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0: Alors peut-être que c'est pas encore décidé d'ailleurs, hein, dernière seconde, mais ça peut vite changer vos plans, parce que demain Énergie va vous offrir à deux d'entre vous 25 000 euros, rien de mieux pour passer un été dingue, 39-37 dès que je passe la playlist Suprême Énergie. Notez bien les 5 titres hein, qu'il faut repérer dans cet ordre, Muse, Shakira, Gims, attendez, on va pas confondre l'ordre, Muse, Gims, Offenbach, enchaîné à Charlotte Cardin, et Shakira c'est le dernier titre. Retour de plus de 30 minutes de Hit Non-Stop sur Énergie, Enrique Iglesias. Les trop beaux partout en France ce dimanche, donc ça va faire plaisir. Enrique Iglesias, le hit parfait, et puis Son of Legend sur Énergie.
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Taylor Swift à l'instant sur NRJ. Elle s'est mariée vendredi, Taylor Swift. Il n'y avait que des stars à son mariage, hein. Camila Cabello, Selena Gomez, Bradley Cooper ou encore Ed Sheeran, c'est ouf. On va l'écouter tout de suite, Ed Sheeran, avec Martin Garrix, son nouveau hit NRJ, plus de 30 minutes de hit non-stop. Ça sera juste après Mauvais Joe avec Maladie.

Bonne fin de matinée sur NRJ. Profitez des vacances si vous avez la chance d'y être. En ce moment, c'est plus de 30 minutes de hit non-stop sur NRJ avec Alex Warren. Alors, lui, il a prévu un gros cadeau pendant les vacances à nous faire. C'est son nouvel album qui sort le 28 août. Il s'appellera Wild Child. Je vous passe un extrait sur NRJ. Plus de 30 minutes de hit non-stop. Ça arrive dans 3 minutes, juste après Shakira.

0: Let's go. LRJ, j'en connais qui commence à réfléchir à ce qu'ils vont manger ce midi. Bah oui, normal, là, 11h10. Je viens de voir qu'il y a un plat qui est très tendance en ce moment aux États-Unis. C'est un plat bien français, que pourtant nous on mange pas trop l'été, c'est la choucroute. Voilà, les Américains ils sont fans de ce plat alsacien à cause de leur ministre de la Santé qui a avoué en manger tous les matins. Bon bah pourquoi pas. On va se préparer BTS sur LRJ, ils ont sorti un vinyle il y a quelques jours là pour fêter les 13 ans du groupe et Neka sur LRJ, les hits numéro 1.
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0: Explosion de joie quand notre Kiki a marqué son pénalty. Bah ça y est, on est en quart de finale. Prochain match, c'est jeudi prochain, 22h contre le Maroc. Moi je relance plus de 30 minutes de hit non-stop avec Olivia Rodrigo qui a fait une collab avec Lego. On peut acheter des Lego Olivia Rodrigo. J'adore. Et puis Jungle sur Énergie.
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0: Okay. Allez, c'est reparti, on décolle pour plus de 30 minutes de hit non-stop sur Énergie. Voici Olivia Rodrigo et Jungle Lee.

Énergie, c'est l'été, tout va bien, en vacances pour certains, impatient d'être en vacances pour d'autres. C'est un peu comme Noël, hein. On compte les jours, on devrait en fait inventer un calendrier de l'Avent avec des cadeaux jusqu'au jour des vacances. Ça peut être pas mal, je lance le concept. Plus de 30 minutes de hit non-stop en ce moment.

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Midi, soyez les bienvenus sur Allergy, on y va, on continue. Continue le week-end, les vacances tous ensemble. Et en plein cœur de plus de 30 minutes de Hit Non-Stop. La seule fois où ils l'ont fait en live ce hit, tous les deux, c'était le mois dernier, le concert au Stade de France à Paris. Voici Jennifer Lopez, David Guetta sur Allergy et Julien Lib. 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

0: En forme, c'est l'été, c'est les vacances, vous êtes branchés sur Energy. Et tiens, je viens tomber sur ce chiffre, 46 minutes. Here we go. Okay. C'est la durée moyenne de la pause déjeuner la semaine. Oui, parce que le week-end, notamment aujourd'hui, là, le dimanche, avec les brunchs entre potes, les repas de famille, oulala, ça peut durer bien, bien plus longtemps. Bah, si vous y partez, tiens, justement, dans la voiture, je vous le dis, là, tout le monde va chanter avec cet énorme hit de Camaro. Camaro qui débarque. Et Tamper City sur Energy, hit numéro 1.
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0: Dimanche 5 juillet avec Énergie. Bon, si vous êtes complètement à la bourre pour la réservation des vacances d'été, bon, finalement, vous avez bien fait.
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0: Ah là, vous allez pouvoir voir les choses en grand, hein. Séjour à l'autre bout du monde, location d'une énorme villa avec piscine, avec les potes là pour l'été. Bah oui, justement pour le début de l'été. Playlist Suprême Énergie qui est de retour, 2 fois 25 000 euros à gagner dès demain en écoutant Énergie et en étant le ou la première à appeler le 3937. Décale les 5 hits justement de la Playlist Suprême Énergie qui passe avec News pour démarrer. Ensuite, il faudra entendre Gims, suivi par Offenbach, suivi par Charlotte Cardin. Et pour terminer, c'est Shakira, la Playlist Suprême Énergie. Et dans la Playlist Énergie de ce dimanche, plus de 30 minutes de hit non-stop, ça c'est le retour, c'est maintenant. C'est Camila Cabello qui arrive et son offre légende.
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Énergie avec de la nouveauté, tiens, attendu pour le concours de l'Eurovision en 2027. Il y a le Canada qui va y participer. Les organisateurs veulent petit à petit l'ouvrir au monde entier. Reste à savoir qui représentera le Canada. Peut-être Charlotte Cardin, qu'on connaît bien, et qui arrive dans les plus de 30 minutes de Hit Non Stop sur Énergie. Après Mauvais Joe.

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Et j'ai vu son story sur son Instagram, Matt Pokora, comme à peu près 12 millions de Français et bien d'autres dans le monde aussi. Bah, il a regardé le match de Bleu hier soir et forcément l'explosion de joie. Oh là là. Quand Mbappé marque le penalty, ouf de soulagement. Oh là là. Oh, c'était chaud. Victoire au bout, validation, billet en quart de finale sera contre le Maroc jeudi soir. Ça promet, bah, l'hymne de la Coupe du Monde qui nous porte chance le plus longtemps possible. Voici Shakira. 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Shakira sur Energy Angel juste après, plus de 30 minutes de Hit Non Stop.

0: C'est Florian Suallardier, je vous le dis, les super-héros ne sont pas que dans les films. Hein. Et je vais pas vous raconter non plus l'histoire d'un mec qui s'est pris pour Spider-Man qui a sauvé des gens, mais pour être super-héros, faire une bonne action, sauver des vies, il y a le don du sang pour ça, ça prend une heure de votre temps, vous êtes forcément à quelques minutes d'un lieu de collecte à partout en France. Vous les retrouvez tous sur le site de l'établissement français du sang, le site de l'EFS. Allez, jetez un œil cet après-midi et jetez une oreille là-dessus sur le son de l'été des vacances qui arrive. Celui de Lucienzo qui arrive et Gims aussi sur NRJ.
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0: l'IRM en direct dans toute la France avec vous, 13h32 et à 48h du verdict. Allez, dans 48 heures, résultat du bac attendu ce mardi à différentes heures, selon l'académie. Voilà, pour éviter que ça plante, parce qu'il y a quand même 1 million de candidats. Si ça se connecte en même temps, ça risque de tout faire péter. Bon, avant tout ça, en tout cas, pas de stress à avoir, je vous le dis. On profite tous ensemble du dimanche après-midi, du soleil là partout en France avec Neika. C'est sur Energy que vous l'avez découvert. Neika, la franco-haïtienne qui arrive. Et Jennifer Lopez, on est reparti pour plus de 30 minutes de hit non-stop.
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1: Okay.
0: Allez, c'est reparti dimanche après-midi avec plus de 30 minutes de hit non-stop sur Energy. Let's go, y'a Tibbs et Neika.

Plus de 30 minutes de hit non-stop ici sur NRJ. Ça continue avec Maroon 5 qui était prévu à Chambord en concert le week-end dernier, mais annulé à cause de la canicule. Oui, forcément, déception du côté des fans. On espère que c'est que partie remise qui seront programmées par exemple l'année prochaine. Voilà, qui seront de la partie. On les écoute. Maroon 5, Adam Levine et Oria. C'est NRJ pour continuer l'après-midi.

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1: 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Il y a quelques jours, Taïk a rendu visite au streamer Anime durant un de ses lives et ils se sont dit, tiens, si on faisait un titre ensemble, bah ça donne réanimer, c'est à découvrir ça.

blonde, le hit que je vous passe est dessus. C'est Béba Rexa sur Allergy qu'on écoute. Et Jungle Emma. 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Un petit peu plus de 14h et plus de 30 minutes de hit non-stop qui tourne tout l'été. La radio des vacances. Forcément, c'est Energy.

J'adore, je vous prépare Offenbach là cet après-midi sur Allergy. Puis Elena qu'on voit dans plein de festivals cet été. Hier soir par exemple, elle était sur scène. Dans 10 jours, là, le 16 juillet, elle sera au World Festival à Anvers, dans le Puy-de-Dôme, là, avec Allergy. Vous profitez de ces occasions, hein. Après, elle a dit qu'elle allait faire une pause voilà, pour voyager, apprendre l'anglais. Elle a prévu d'adopter un chien également. Trop mignon. Elena qu'on écoute maintenant sur Allergy, c'est plus de 30 minutes de hit non-stop.

0: Mode était activé ici sur NRJ et donc mode fête tous les soirs activé également. Right now. Ouais, je vous le dis, même le dimanche, même le lundi, le mardi, bref, tous les soirs de l'été sur NRJ, dès 22h, branchez-vous. Il y a les meilleurs DJ qui sont platine dans NRJ Extravagance qui vous mixent la meilleure playlist de l'été. Ce soir, il y aura Diesta et Lauriska, donc prévenez les voisins. Il y aura un petit peu de bruit, un petit peu. Lui, il est DJ résident d'ailleurs, résident NRJ Extravagance. Steve Aoki qui a bossé avec Farouko, je vous mets cet énorme hit sur NRJ avec Tamper City.
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0: Dua Lipa qui arrive et qui donne les tendances vestimentaires pour l'été. Hein. Énergie. Ah, elle fait la pluie et le beau temps côté mode. On l'a aperçu récemment portant une paire de Balerie Chanel à 1100 euros. Oui, c'est pas rien. Et vous allez pouvoir en acheter une vingtaine de paires comme elle, avec les 25 000 euros de la playlist Supreme Energy. Deux gagnants en plus, hein. Donc deux fois 25 000 euros à gagner dès demain sur Energy. On a pour le 39-37. Et dès qu'on passe à la suite, News, Gims Offenbach, Charlotte Cardin et Shakira, c'est les 5 hits de la playlist Supreme Energy. Dua Lipa, vous les premiers à l'arrive. Plus 30 minutes de hit non-stop sur Energy. On est reparti avec Sound of Legend.
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13 juillet, veille de jour férié de fête nationale, il sera à Toulouse pour le Energy Music Tour. Concert totalement gratuit. On se met Gims pour la suite sur Energy, plus de 30 minutes de hit non-stop. Et DJ Goja avec Jason Derulo. C'est mon petit coup de cœur de l'été et je vous le partage juste après sur Energy.

Mais comment elle arrive à chanter aussi haut, c'est un truc de fou. Moi, quand j'essaye de faire la même chose, je me casse la voix à chaque fois. S'il y a un instant sur Allergy dans les plus de 30 minutes de 8 non-stop qu'on enchaîne avec les hits de l'été et tous les hits de l'été. Louise Lable Soleil, ça arrive pour la suite sur Allergy.

0: Non-stop là sur NRJ, bah bonne nouvelle, ça revient super vite. Avant on écoute Gims. Visiblement Gims, notre porte-bonheur au mondial là pour l'équipe de France. Mardi contre la Suède, il est au stade, on gagne. Hier soir contre le Paraguay, il y était, on gagne aussi. Donc maintenant jeudi soir, entre la France et le Maroc, je pense que son cœur balance un peu. Une belle affiche en tout cas qui arrive jeudi, 22h, quart de finale de Coupe du Monde. Et puis cet après-midi, bah Gims, je vous le passe sur NRJ, il est là, l'équipe numéro 1, avec également Olivier Rodrigo.
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0: C'est Florian Net sur Énergie. Bon, j'espère que vous avez profité de cette petite semaine de répit là. Oui, pour au moins aérer, prendre l'air frais, s'équiper d'un ventilo, parce que c'est reparti, va de nouveau faire très chaud sur toute la France pour cette première semaine des vacances, jusqu'à 40, j'ai vu, là, dans le sud-ouest, en Charente, près de Montpellier aussi. Donc voilà, on pense à bien s'hydrater, à rester au frais le plus possible. Et écoutez, les hits de l'été, ils sont sur NRJ pendant plus de 30 minutes en non-stop avec Canoë. S'est fait connaître très très jeune, à 14 ans, avec des freestyles sur les réseaux sociaux. Canoë qui arrive, et Téléswims aussi.
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0: Okay. Ah ouais, mais là, pendant bien plus de 30 minutes en non-stop, c'est votre préféré ici sur NRJ, et ça démarre avec Licky, le classique, et Taylor Swift. Non, Taylor Swift un petit peu plus tard, et là, Taylor Swims. On peut y arriver.

Et sur un lundi, tiens, je vous passe la toute jeune mariée Taylor Swift. Ça y est, ça y a eu lieu vendredi soir à New York, hein, réception à 20 millions de dollars, ce mariage avec plein de stars du monde entier invités, son pote Ed Sheeran, Benson Boone notamment, mais moi j'y étais pas. Mais ça va, je le prends bien, y a pas de souci. Hein. De toute façon, j'ai vu, il y avait pas de mini pizza au cocktail, donc je mange que ça de toute manière. Taylor Swift, plus de 30 minutes de hit non-stop sur Allergy. Et Damien

Ouais, ça va les petits vénards là, les chanceux qui ont la chance d'être déjà en vacances, branchés sur NRJ, ça va, la vie est belle. Oui, j'imagine. Mais que vous soyez en vacances ou juste en week-end, on profite tous ensemble. Plus de 30 minutes de hit non-stop sur NRJ le dimanche avec Neika, et puis lui va nous faire un joli cadeau pour la fin de l'été. Un nouvel album qui arrive, ce sera le 28 août. Alex Warren, on l'écoute tout de suite sur NRJ.

0: C'est LRJ Bel été avec les hits numéro 1, ils sont là avec le groupe notamment de K-pop BTS de retour 4 ans après leur dernier passage quasiment en France. 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Ils ont dû faire une pause forcée. Vous voyez, là-bas en Corée, le service militaire est toujours obligatoire, donc ils l'ont fait. 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BTS et gros classique de Britney Spears en préparation aussi sur LRJ cet après-midi.
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0: De la BS Supreme Énergie à gagner, ça va tomber deux fois en plus là, deux fois 25 000 euros, 50 000 balles à gagner pour démarrer l'été ici sur Énergie. Soyez prêts, le ou la première qui appelle, en premier le 39 37 des cassés 5 kills qui passe à la suite. Repart avec la BS Supreme Énergie en numéro 1, Fantan News. Ensuite Gims, suivi par Offenbach, Charlotte Cardin en quatrième hit. Et pour terminer, Shakira, l'hymne de la Coupe du Monde. C'est ça la BS Supreme Énergie. Et puis Muse et Offenbach, on écoute ça en entier dans les plus de 30 minutes de Hit Non-Stop cet après-midi sur Energy avec Sound of Legend.
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1: Énergie, elle est parfois bien foutue, la vie de Didier. Hier soir au Funback, il était en festival, il mixait à 1h du mat, juste après le coup de sifflet final du match France-Paraguay, victoire de l'équipe de France. Ils avaient un public en feu, une ambiance de folie au Funback. On les écoute sur Énergie et Bébé Rexa. Plus de 30 minutes de hit non-stop, là, ça continue.

Jennifer Lopez, David Guetta, je vous passe ça cet après-midi sur NRJ, l'hit numéro 1 après celui qu'on a vu à Danse avec les stars en début d'année, que vous avez peut-être vu en concert, que vous allez peut-être revoir en fin d'année puisque la tournée se prolonge avec NRJ. Il a remis des dates par exemple à Lyon, Lille ou encore Bordeaux. Voilà Julien Lippe sur NRJ.

0: Vacances en mode apéro au camping ou juste dans la voiture avec énergie en retour de week-end. Comptez sur nous, on va vous mixer les hits de l'été, enfin surtout les DJ Energy Extra Blends, entre 22h et 6h, ils vont vous mixer ça au platine, avec J-Style, avec Oriska au programme ce soir, et c'est pas que le dimanche, pour l'été, pour les vacances, c'est vraiment tous les soirs qu'on fait la fête ici, avec forcément en parlant été, soleil, après-midi à la piscine ou à la plage, un incontournable chaque année, Lucienzo qui arrive sur Energy, avec aussi Taïk.
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0: Dimanche après-midi, avec énergie, avec un truc qui revient à peu près à la même période chaque année. Hein. Right now. Et c'est le cahier de vacances. Alors moi en mode corvée, attention, moins l'impression de faire les devoirs comme à l'école, tout ça, il y en a vraiment pour tous les âges maintenant. Certains l'emmènent même à la plage, voilà, pour s'occuper sur le transat. Et bah écoutez, chacun ses activités. Rihanna en tout cas l'été dernier avait étonné tout le monde, elle avait acheté des cahiers de vacances incollables pour ses enfants. Bah nous on est incollables sur les hits de Riri. Rihanna qui arrive sur Lardy, The Second Voice aussi, tout ça dans même pas deux minutes. On bouge pas. 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

C'est dimanche, 18h, vous avez mis l'énergie, ça y est. Ah oui, vous connaissez, chaque dimanche sur Énergie, 18h, 20h, c'est l'Euro 30. On fait ensemble le classement des 30 hits les plus diffusés sur toutes les stations Énergie en Europe. Parce qu'on n'est pas qu'en France, il y a aussi Énergie en Belgique, en Norvège, en Bulgarie, en Allemagne. Pendant 2 heures, on check les hits que nos voisins, ils adorent écouter sur Énergie. Vous allez voir, il y a de la pépite. On démarre avec un Français, bah oui, évidemment. Movijo, il est trop fort, il est 29e de l'Euro 30. Et à la 30e place, c'est Mike Smith et Neya Lorane.

C'est l'Euro 30 sur Énergie, le classement des 30 hits les plus diffusés partout en Europe sur Énergie. 28e, Justin Bieber. Lui, il était à fond derrière l'équipe du Canada à la Coupe du Monde. Je pense qu'il est un peu deg. Ils sont sortis hier, ils ont perdu contre le Maroc. On l'écoute sur Énergie avec Alex Soares.

0: la voiture de retour de week-end, vous avez bien fait de mettre énergie. Ouais, parce que même si c'est le premier week-end des vacances, et ben on n'est pas encore tous en vacances. La preuve. Regardez, moi je suis là avec vous, on est dans la même team. Il y a Dylan et Sarah de Limoges aussi dans la voiture de retour de week-end, ils étaient à La Rochelle. Et ben sur Energy, on voyage là, direction l'Europe avec l'Euro 30, c'est gratuit en plus. Ça c'est cool. Je vous prépare un hit que les Norvégiens adorent. Taylor Swift, 26e, et Ugel, 25e de l'Euro 30 sur Energy ce soir.
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Sur Énergie le dimanche soir, on aime vous faire découvrir plein de nouveaux hits européens. Vous les entendez que chez nous d'ailleurs. Et on aime aussi bien faire ça. On revient de temps en temps sur un numéro 1 de l'Euro 30 il y a quelques années. Ça date un peu, mais on kiffe. Retour en 2005 avec les Black Eyed Peas sur Énergie.

0: Le Roi 30 sur Énergie. Là, on y va, on retourne dans le classement. Et je vous prépare une superstar énergique que moi j'adore, clairement, c'est Olivia Rodrigo. Elle, faut quand même s'imaginer, elle est passée d'actrice de série Disney à une superstar de la musique. Son premier hit, c'était en 2021, depuis c'est devenu une icône. Hein. Elle va carrément avoir sa série de Lego. Ça veut tout dire, clairement. Elle est 21ème de l'Euro 30, là sur énergie. À 22ème, c'est Dominique Fike. Et donc jusqu'à 20h, bah, on continue. On se fait le classement des 30 hits les plus diffusés sur toutes les stations énergie en Europe. Ça revient dans 2 minutes, vous restez là? Parfait.
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0: Allez, on part chez nos voisins d'Énergie Suisse avec Ray. Elle est anglaise, sa maman est suisse et depuis quelques jours, c'est la nouvelle égérie de la marque suisse Audemars Piguet. C'est des montres de luxe.
1: C'est classe quand même.
0: Ray, 19e de l'Euro et 30 sur Énergie. 18e, c'est Taylor Swift. -12 places ce soir pour notre Tay Tay.

19h, vous venez d'arriver sur Énergie. Eh ben ça tombe bien, on continue l'Euro 30. Là c'est comme ça tous les dimanches sur Énergie. On se fait le classement des 30 hits les plus diffusés sur toutes les stations Énergie partout en Europe. Alors il y a des hits que vous connaissez, il y a aussi des pépites, on les entrecolle dimanche soir. Là on se fait la superstar Énergie qui s'est mariée. Et ben vendredi soir, c'était à New York, Taylor Swift arrive 15e de l'Euro 30. Et Somber, j'adore ce gars, 14e place ce soir de l'Euro 30 sur Énergie.

0: 19h11 avec Énergie, est-ce que vous avez bronzé ? Bah oui, si vous étiez à la plage, soit vous avez bronzé, soit vous avez pas mis assez de crème solaire. Hein. Du coup, on connaît les traces rouges, tout ça. On est parti pour quelques jours à étaler de l'après-soleil. C'est un peu ça aussi, les vacances. Jusqu'à 20h, nous, on continue à l'Euro 30, là, sur NRJ. Je vous prépare la superstar Bruno Mars. Lui, il était au Stade de France avec NRJ il y a 2 semaines. Il est 11e du classement. Et je prépare aussi Justé, 10e de l'Euro 30, ce soir, en direct sur NRJ.
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0: Yeah. Sur la route, retour de week-end avec le Road 30 sur Énergie, il y a du changement. Je vous le dis, là, dans le top 10, il y a notre superstar Énergie, Shakira. Bon, évidemment, on l'adore. Hein. Elle signe en plus le gros hit de la Coupe du Monde. La collab avec Burna Boy, ça, on adore. Et je sais pas si vous avez suivi le match hier soir. C'était compliqué hein, pour nos Bleus. Heureusement qu'on a eu ce pénalty là tiré par Mbappé. Victoire 1-0 contre le Paraguay. On rejoue jeudi 22h contre le Maroc pour les quarts. Shakira, plus 8 places hein, ce soir. Elle est numéro 5 et avancée. Harry Styles sur Énergie dans même pas 3 minutes.
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En 2006, là, Nelly Furtado, elle était à son prime, elle venait de sortir son troisième album. Il y avait que des hits dessus, des collabs avec Timbaland, tout ça. C'était énorme. Et ce hit aussi. Numéro 1 de Roi 30 en 2006. On adore, c'est Men Eater sur Energy.

Énergie cette semaine encore, le numéro 1 c'est Alex Warren, un numéro 1 de l'Euro 30. En même temps, vous, je sais pas, moi je l'adore, il me met trop dans un bon mood. C'est l'un de mes hits préférés. Je sais que c'est pareil pour vous et on en profite, numéro 1 ce soir, Alex Warren sur Énergie.

0: énergie dans la voiture, bah oui, de retour de week-end. Parce que oui, c'est pas les vacances pour tout le monde, la preuve, je suis avec vous.
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0: Et du coup, et bah, pour faire passer le temps dans la voiture, vous avez bien fait de mettre énergie. Pareil, si vous êtes au camping, là, bah oui, clairement, vous attendez que tout le monde se prépare avant d'aller manger, comme Corentin de Perpignan, avec l'appli énergie. Nous, on se fait les 40 hits que vous devez connaître. C'est ça, la hit list énergie. 39e, Big Flo et Oli, ils ont fait leur premier festival il y a quasi 15 ans. Truc de fou. On les écoute après Jason Derulo et Goja sur énergie, numéro 40.

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Énergie vient de Naples en Italie, on découvre Samurai J là dans la hitlist Énergie. Pour lui ça a démarré sur TikTok et son hit c'est vraiment un mélange entre l'Italie et les mélodies latines. Parfait pour démarrer l'été clairement. Je vous le mets 38ème Samurai J et 37ème c'est le DJ espagnol Riviera sur Énergie.

0: Energy, c'est officiel, Rihanna aura pas sa maison en France. Non mais alors, je sais pas si vous avez suivi cette histoire. Rihanna, elle avait été aperçue à la gare d'Épinal, là dans les Vosges. Elle était là-bas, elle voulait acheter une villa de 400 mètres carrés, piscine, tout ça, elle lui plaisait, elle voulait habiter chez vous, là dans le 88. Bon, manque de bol, la maison a été saisie par un juge. Vraiment, ça fait chier, c'est sûr. La star Energy jouait de Chile, il aurait pu lui faire écouter son hit qu'il a écrit pour elle. Bon, nous on va l'écouter, ça c'est sûr. 35e Light List Energy, jouait de Chile avec Angèle et Justice, 34e.
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Salut Victor, on profite du dimanche soir ensemble sur Energy. D'ailleurs, venez me raconter ce que vous faites. Ouais, Insta, Energy, Music Only, comme

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On se dit tous que l'hymne de la Coupe du Monde, c'est celui de la superstar Energy Shakira, mais en fait, il y en a deux. Ça, c'est l'hymne officiel de la FIFA, signé David Guetta et Andrea Bocelli. Je vous le mets 27e de la hitlist Energy, et juste après, c'est Canoë, 26e.

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sortie depuis vendredi, notre superstar Taylor Swift allait marier à son chéri Travis Kelce. Vous en doutez, elle a pas fait ça à moitié. Elle a privatisé le Madison Square Garden à New York. Je vous la mets 20ème de la hitlist Energy, et juste après, c'était Tame Impala, numéro 19.

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Moi c'est Victor, on passe le dimanche soir ensemble avec la hitlist énergie. Je vous prépare Teddy Swims. Lui, Teddy Swims, clairement, il est parti pour une grosse tournée cet été. Là, il sera un peu partout en Europe. J'ai vu qu'il sera en Allemagne, en Espagne.

0: 15 et juste avant The Second Voice, numéro 16 de la Hit List Énergie.
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0: Playlist Énergie, nous ça y est, on est parti.
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0: C'est parti, Énergie Extravadance en direct avec J-Style là, qui prend les platines jusqu'à minuit. Énergie Extravadance tous les soirs de l'été, c'est jusqu'à 6h du mat. On va kiffer tous ensemble avec tous les hits que vous adorez, mais en mode mixé. Pour fêter les vacances, Ugel arrive, Topic aussi, Seb Dalisa et Sean Paul sur Énergie.
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0: avant de week-end là avec la meilleure team DJ sur Energy comme Thibaut de Marseille jusqu'à 6h du mat, on s'ambiance ensemble. Que des DJ superstars calés par la suite. Là c'est J-Style qui mixe en ce moment là en direct jusqu'à minuit sur Energy. Pour la suite il vous a prévu Ultra Naté et Ugel, un nouveau hit que j'adore ça. Exclu Energy Extravadance, Sef Dalisa aussi pour vous et Britney Spears sur Energy, bougez pas.
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0: Vous êtes en vacances? Eh bah bonnes vacances avec Energy. Moi c'est Victor, J-Style au platine d'Energy Extravadence là jusqu'à minuit. Il y a Juliette de Grenoble qui m'a DM sur l'Insta Energy de Music Only. Elle vient de partir direction le camping à la Grande Motte. Et bah sur la route, dans la voiture, UGL, ça s'est mixé. Et Britney Spears aussi sur Energy.
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0: Les plus gros hit dance, ils sont sur Energy dans Energy Extravadance. Si vous êtes dans la voiture là, touchez à rien. C'est J-Style au platine d'Energy Extravadance. Ça vous motive, surtout si vous allez bosser cette nuit comme Adrien de Nîmes. Et bah vous savez quoi, courage tout le monde. Si vous êtes au camping ou en vacances, et bah kiffez bien. Nous on vous a prévu Song of Legend pour la suite. Il y aura Tyla aussi et Jennifer Lopez. C'est Energy Extravadance jusqu'à minuit avec J-Style.
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0: 23h01, ça fait quoi ce soir là? Racontez-moi ça sur l'Insta Energy It Music Only. Pour Esteban de Toulouse, c'est soirée piscine avec les potes. Vous avez raison les gars, profitez. Et si vous avez hâte du match des Bleus en quart la jeudi 22h contre le Maroc, on se fait l'hymne Shakira mixé à Tyla, c'est dans Energy Extravagance.
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0: J'adore ça, Peggy Goo, mixé par J-Style dans NRG Extravadance. Il est là jusqu'à minuit avant de retrouver Oriska. Et J-Style, il vous a préparé un mashup exclusif du hit d'Angèle et Justice. Il y aura aussi le boss Michael Jackson. Mixé tout ça, c'est dans NRG Extravadance, en direct jusqu'à minuit.
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C'est l'Argy que vous écoutez dans la voiture là, du retour sur le retour du concert de Bad Bunny. Je vous le dis, vous avez bien fait de mettre Energy. Il y a Reda de Compiègne qui nous écoute là en ce moment dans la voiture avec les potes. On vous gère l'ambiance. Bah oui, ça va être trop cool ça. Vous allez voir, Energy Extravadence, ça continue avec J-Style au platine. Pour la suite, qui vous a prévu? Et bah les deux DJ français qu'on adore. Offenbach, c'est calé pour la suite. Vous le reconnaissez, UGL aussi. Et David Guetta, les hits numéro 1 sur Energy.